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Bonsoir à toutes et à toutes, bienvenue dans les années rétro, deuxième partie de la Summer Party. Donc ce soir on va écouter en tout premier lieu Frankie Goes to Hollywood avec Relax, ensuite avec Fox de Fox avec Precious Little Diamond. Bonne soirée sur Radio Belle Vallée dans les années rétro.

Vous êtes dans les années rétro, donc on va écouter maintenant un titre en italien, Fotonovela par Ivan. Ensuite, on va écouter Fight Harmony avec Words is IFT Kids Inc. Ensuite, on écoutera Felix Jane avec Ain't Nobody Love Leaves My Better. Bonne soirée sur Radio Belle Vallée.

vous êtes dans la deuxième édition du Summer Party des années rétro. On va écouter maintenant le groupe Fake avec Brick. Ensuite, on écoutera Eurythmics avec There Is Be an Angel. Bonne soirée sur Radio Belle Vallée.

0: Vous êtes dans les années rétro, Summer Party. Ce soir, on va écouter Electrica Salsa par Off. Ensuite, on écoutera I Wonder I'm Not Scared. Ensuite, on écoutera Donna Summer avec le fameux titre I Feel Love. Bonne soirée sur RBV.
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c'est l'été sur Radio Belle Vallée. Donc on va écouter maintenant la Dolce Vita par Ryan Paris, pardon. Disco Inferno avec The Tramps et Depeche Mode, Everything Counts. Bonne soirée dans les années rétro.

Vous êtes dans les années rétro, clo-clo au micro, on continue la playlist tout d'abord avec un groupe belge, Confetti, avec le titre C-Day. Ensuite, on écoutera Cock Robin avec The Promiscuous Mate. Ensuite, on écoutera Captain Sensible avec What. Bonne soirée sur rbv.lu.

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Les années rétro, spécial summer, clo-clo au micro, on va écouter maintenant Music Factory avec Gonna Make You, ensuite on écoutera Bronski Beat avec Small Town Boy, ensuite on écoutera Break Machine avec Street Dance. Bonne soirée sur rbv.lu.

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C'est l'été sur RBV, on continue la playlist Summer Night avec Bon Jovi avec le Living on a Prayer. Ensuite on écoutera Bandolero avec Paris Latino. Ensuite on écoutera Adriano Celentano avec Don't Play That Song. Oh, bonne soirée sur RBV.lu.

La soirée se termine tout doucement, les années rétro c'est bientôt terminé, mais on va encore écouter encore un titre d'Adriano Celentano avec le titre I Want You. Ensuite, on écoutera Ademski et Seal avec le titre Killer. Bonne fin de soirée sur Radio Belle Vallée.